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1: Bonjour à tous et on commence en football avec des débuts réussis pour les Bleus. L'équipe de France a dominé hier soir le Sénégal 3-1 pour son entrée dans la Coupe du Monde. Après une première période compliquée, les Français ont dominé pendant la seconde avec un doublé d'Mbappé et un autre but de Bradley Barcola. Dans le reste de l'actualité, nouvelle vague de chaleur en France. Elle débute aujourd'hui avec un pic prévu dimanche. La barre des 40 degrés pourrait être dépassée dans plusieurs régions selon Météo France. Et face aux coups de chaud à venir, le ministre de l'Éducation nationale, Édouard Geffray, annonce que les épreuves orales du bac prévues la semaine prochaine pourraient être reportées. On rappelle que les épreuves écrites, elles, ont été organisées le matin. Certaines villes ont également déjà pris des mesures. À Paris notamment, la baignade dans le canal Saint-Martin est possible dès aujourd'hui. Autre conséquence, la SNCF a déjà annulé pour demain 27 trains. Trois lignes jugées fragiles sont concernées, Paris-Toulouse, Paris-Clermont et Bordeaux-Marseille. Le G7 fait front commun pour l'Ukraine en présence de Volodymyr Zelensky. Les dirigeants des sept puissances ont affirmé hier depuis Évian leur volonté d'intensifier la pression sur la Russie pour mettre fin à la guerre. Le président américain Donald Trump s'est notamment dit prêt à rétablir les sanctions contre le pétrole russe. La Russie qui est mise en cause dans un incident dans la Manche. Un navire de guerre russe a tiré des coups de semonce en direction d'un yacht britannique. Le ministère russe de la Défense affirme que le bateau s'approchait dangereusement du bâtiment militaire. Personne n'a été blessé. Retour en France et le Sénat adopte le projet de loi sur le 1er mai. Le texte prévoit d'autoriser les boulangers et fleuristes artisanaux à faire travailler leurs salariés ce jour-là. On rappelle que le 1er mai est pour l'instant obligatoirement chômé et payé. Le texte est désormais transmis à l'Assemblée nationale où son examen ne débutera pas avant septembre. Et puis la Vasque Olympique de retour à Paris cet été. EDF concepteur de la Vasque l'a annoncé hier. Elle sera en libre accès et sans réservation au Jardin des Tuileries du 21 juin au 14 septembre. Excellent début de journée à tous.

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1: Aujourd'hui mercredi, retour en force de la chaleur avec un grand soleil qui brillera dans un ciel sans nuages de son lever à son coucher. La Gironde est même placée en vigilance jaune canicule. Hydratez-vous bien et soyez vigilants. Dans le détail des températures, nous aurons par exemple de 14 à 34 degrés à Verteuil, de 14 à 34 degrés également à Cussac et de 16 à 32 degrés à Lacanau. Ce soir, le soleil se couchera à 21h50 et se lèvera demain à 6h17. Sur le littoral, vous retrouverez la marée haute à 19h15 pour un coefficient de 93 et la marée basse à midi 42. Pour les prochains jours, ces températures estivales s'installent jusqu'au week-end où elles pourraient même s'intensifier et dépasser les 35 degrés dimanche. Côté ciel, toujours un grand soleil à part demain jeudi où des risques orageux sont annoncés en après-midi, mais nous aurons l'occasion de le confirmer.
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1: J'ai sélectionné pour vous cette offre saisonnière logée. À Carcan, un établissement recherche un crêpier motivé pour rejoindre son équipe. Vous aurez pour mission la préparation des ingrédients et la réalisation des plats selon les recettes. Vous travaillerez avec hygiène et maintiendrez la propreté et l'organisation de votre poste de travail. Vous participerez à la gestion des stocks et au réapprovisionnement. Ce poste est proposé en contrat saisonnier de 2 mois à 39 heures par semaine. Pour en savoir davantage sur cette offre, rendez-vous sur akifm.fr, rubrique emploi.
0: 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Bonjour.

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1: Et en ce mercredi 17 juin, nous fêtons les Hervé, les Béliers. Si vous avez en tête un projet immobilier, le plan de financement doit être au point avant de prendre une décision définitive.
2: Taureau, votre détermination montrera que vous méritez vraiment un avancement.
3: Les Gémeaux, vous retrouvez un climat affectif apaisant, propice à la complicité.
4: Cancer, ce n'est pas en gardant tout pour vous ou en explosant que vous ferez avancer les choses.
5: Lion, les tensions familiales s'adoucissent enfin.
6: Vierge, votre confiance est justifiée.
7: Les Balances, vous aurez le soutien de votre partenaire.
8: Scorpion, vous avez des échanges plus sereins en famille.
9: Sagittaire, des projets vous tiennent à cœur depuis longtemps et vous voudrez tout mettre en œuvre pour qu'ils se réalisent.
10: Les Capricornes, vous aurez de bonnes idées et saurez les mettre en pratique.
11: Verseau, une opportunité de promotion ou de changement de travail est annoncée.
12: Les Poissons, dans l'ensemble, le secteur matériel se porte bien.
13: Bonne journée et à demain.
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1: Vendès Montalivet, le programme des balades patrimoine de la station se poursuit avec un nouveau rendez-vous des secrets de Montalivet-les-Bains, samedi 20 juin avec deux créneaux possibles en après-midi. Des visites guidées et théâtralisées pour remonter le temps en famille. Animation gratuite sur inscription, plus d'informations auprès de l'Office de tourisme.
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1: Voici ma sélection télé pour ce mercredi 17 juin avec ce soir sur TF1 la série Good American Family à 21h10. Sur France 2, Danse ta vie, téléfilm. Sur France 3, Des racines et des ailes, passion patrimoine, terroir d'excellence dans les Alpes provençales. C'est présenté par Carole Gaessler. Sur M6, Coupe du monde de la FIFA, le mag à 21h05 en direct, présenté par Ophélie Meunier avant le match. Angleterre-Croatie à 21h50. Sur France 4, ce soir, vous allez retrouver le concert 100% Johnny live à la Tour Eiffel. Concert enregistré en juin 2000 depuis le Champ de Mars à Paris. Sur W9, Star 80, histoire d'un phénomène culte, documentaire. Sur TMC, Chasse gardée avec Hakim Djemili et Camille Lou, film. Ce soir sur ces stars, les saveurs du palais avec notamment Catherine Fraud et Jean d'Ormesson. Sur TF1, série film La mécanique de l'ombre avec François Cluzet. Brise de Nice sur Sister avec Jean Dujardin et Clovis Cornillac. Enfin sur RMC Story, Mon curé chez les nudistes, film de 1982 avec notamment Paul Prébois. Bon zapping!
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1: Et ce mercredi 17 juin, le tiers écarté Quintet Plus aura lieu à 18h30 sur l'hippodrome d'Agen-la-Garenne. Une épreuve de trot attelé, 2625 mètres à parcourir pour les 16 partants du prix de l'agglomération d'Agen. Les 5 chevaux à noter pour la base, le 10 Kirella, le 9 Keeping Jill, le 14 Erlaz Davé, le 12 Kaz Gagna et le 15 Kiki. On complète cette combinaison avec le 13 Caruso, le 3 Kir de Cassis et le 8 Kifi le choisi. Notez le 10, le 9, le 14, le 12, le 15, le 13, le 3 et le 8. Le jeu simple avec le 10 gagnant, le 9 et le 14 en placé. 10, 9, 14, 12, 15, 13, 3 et 8. Bonne chance et à demain.
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1: Bonjour à tous et on commence avec la Coupe du Monde de football et c'est bien parti pour l'équipe de France. Une victoire 3-1 sur le Sénégal pour entamer le mondial. Le prochain rendez-vous, c'est France-Irak lundi soir à Philadelphie. L'Irak battu 4-1 dans l'autre match par la Norvège. Et puis dans la dernière affiche de la nuit, l'Argentine surclasse l'Algérie 3-0 avec un triplé de Lionel Messi. Dans le reste de l'actualité, l'éducation nationale s'adapte face à la vague de chaleur. Les températures vont encore grimper aujourd'hui avec un pic annoncé pour la fin de semaine. Et le ministre de l'éducation nationale assure que les épreuves orales du bac prévues l'après-midi la semaine prochaine pourraient être reportées au cas par cas. En ce qui concerne les écoles maternelles et primaires, des adaptations pourront également être mises en place. Des pétroliers iraniens ont franchi la zone du blocus américain. Hier, l'Iran a déjà annoncé que ce blocus en place depuis 2 mois avait été levé avant la signature d'un accord avec les États-Unis prévu vendredi. 1/5 du pétrole mondial transite en temps normal par ce passage maritime stratégique. Retour en France et Francis Holmes de nouveau devant la justice. Le tueur en série va être renvoyé devant les assises des Hauts-de-Seine pour le meurtre d'un agriculteur en 1989 dans le Vaucluse. Jean-Joseph Clément avait été retrouvé mort à Bédaride, le crâne fracassé par une pierre. Francis Holmes avait d'abord bénéficié d'un non-lieu avant que l'instruction soit rouverte puis confiée au pôle cold case de Nanterre. Surnommé le routard du crime, le sexagénaire a été condamné pour 11 homicides entre 1984 et 1992. Le Parlement allonge la durée de rétention des étrangers en situation irrégulière et jugés dangereux. L'Assemblée nationale a définitivement voté la mesure hier. La durée d'enfermement passe ainsi de 90 à 210 jours à titre exceptionnel. Seront concernés les étrangers définitivement condamnés pour certains crimes et délits. Et puis c'est déjà fini pour Shein au BHV Marais à Paris. Le partenariat entre la plateforme chinoise et le grand magasin parisien va prendre fin avec la nomination d'un nouveau propriétaire. Excellent début de journée à tous.

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1: Aujourd'hui mercredi, retour en force de la chaleur avec un grand soleil qui brillera dans un ciel sans nuages de son lever à son coucher. La Gironde est même placée en vigilance jaune canicule. Hydratez-vous bien et soyez vigilants. Dans le détail des températures, nous aurons par exemple de 14 à 34 degrés à Verteuil, de 14 à 34 degrés également à Cussac et de 16 à 32 degrés à Lacanau. Ce soir, le soleil se couchera à 21h50 et se lèvera demain à 6h17. Sur le littoral, vous retrouverez la marée haute à 19h15 pour un coefficient de 93 et la marée basse à midi 42. Pour les prochains jours, ces températures estivales s'installent jusqu'au week-end où elles pourraient même s'intensifier et dépasser les 35 degrés dimanche. Côté ciel, toujours un grand soleil à part demain jeudi où des risques orageux sont annoncés en après-midi, mais nous aurons l'occasion de le confirmer.
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1: J'ai sélectionné cette offre pour vous. Dans le cadre de son développement, Audition 33 recherche un audioprothésiste pour ses centres d'Arsac et Hourtin. Vous intégrerez une équipe soudée de proximité. Vous aurez pour mission la réalisation des bilans auditifs et l'adaptation des aides auditives. Vous accompagnerez le patient dans le choix et le suivi de son équipement. Vous participerez également à la gestion et à la performance du centre. Ce poste est proposé en CDD de 5 mois sous statut cadre. Plus d'infos sur akifm.fr, rubrique emploi.
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1: Et en ce mercredi 17 juin, nous fêtons les Hervé, les Béliers. Si vous avez en tête un projet immobilier, le plan de financement doit être au point avant de prendre une décision définitive.
2: Taureau, votre détermination montrera que vous méritez vraiment un avancement.
3: Les Gémeaux, vous retrouvez un climat affectif apaisant, propice à la complicité.
4: Cancer, ce n'est pas en gardant tout pour vous ou en explosant que vous ferez avancer les choses.
5: Lion, les tensions familiales s'adoucissent enfin.
6: Vierge, votre confiance est justifiée.
7: Les balances, vous aurez le soutien de votre partenaire.
8: Scorpion, vous avez des échanges plus sereins en famille.
9: Sagittaire, des projets vous tiennent à cœur depuis longtemps et vous voudrez tout mettre en œuvre pour qu'ils se réalisent.
10: Les Capricornes, vous aurez de bonnes idées et saurez les mettre en pratique.
11: Verseau, une opportunité de promotion ou de changement de travail est annoncée.
12: Les Poissons, dans l'ensemble, le secteur matériel se porte bien.
13: Bonne journée et à demain.
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1: Voici ma sélection télé pour ce mercredi 17 juin avec ce soir sur TF1 la série Good American Family à 21h10. Sur France 2, Danse ta vie, téléfilm. Sur France 3, Des racines et des ailes.

0: chez les nudistes, film de 1982 avec notamment Paul Prébois. Bon zapping.
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1: Et ce mercredi 17 juin, le tiercé écarté Quintet Plus aura lieu à 18h30 sur l'hippodrome d'Agen-la-Garenne. Une épreuve de trot attelé, 2625 mètres à parcourir pour les 16 partants du prix de l'agglomération d'Agen. Les 5 chevaux à noter pour la base, le 10 Kirella, le 9 Keeping Jill, le 14 Erlaz Davé, le 12 Casgagna et le 15 Kiki. On complète cette combinaison avec le 13 Caruso, le 3 Kir de Cassis et le 8 Kifi le choisi. Notez le 10, le 9, le 14, le 12, le 15, le 13, le 3 et le 8. Le jeu simple avec le 10 gagnant, le 9 et le 14 en placé. 10, 9, 14, 12, 15, 13, 3 et 8. Bonne chance et à demain.
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1: Bonjour à tous. Nouveau coup de chaud sur la France. Météo France prévoit de franchir la barre des 40 degrés dimanche dans plusieurs régions. Et le ministre de l'Éducation nationale assure que les épreuves orales du bac prévues l'après-midi la semaine prochaine pourraient être reportées au cas par cas. En ce qui concerne les écoles maternelles et primaires, des adaptations pourront également être mises en place. Autre conséquence, la SNCF a déjà annulé pour demain 27 trains. Trois lignes jugées fragiles sont concernées, Paris-Toulouse, Paris-Clermont et Bordeaux-Marseille. Dernière journée pour le G7 à Évian, avec au programme aujourd'hui une session de travail consacrée à la sécurisation de l'intelligence artificielle. À cette occasion, la France a invité plusieurs leaders de la tech mondiale et pour conclure ce sommet, un dîner est organisé à Versailles en présence notamment de Donald Trump. Les versements arrivent depuis hier. L'aide aux gros rouleurs de 100 euros, le guichet mis en place face à la hausse des prix des carburants a ouvert le 27 mai dernier. Mais des délais de traitement supplémentaires ont été nécessaires, conséquence d'un afflux important. 900 000 Français en ont fait la demande. La suroptimisation fiscale des plus fortunés dans le viseur de Roland Lescure. Devant une commission de l'Assemblée nationale hier, le ministre de l'économie a défendu l'idée de mieux cibler la fiscalité des plus hauts patrimoines sans l'alourdir. Il a notamment plaidé pour privilégier la lutte contre l'optimisation et la fraude. Vers une Corse plus autonome, un projet de loi constitutionnelle est étudié à l'Assemblée nationale depuis hier soir. L'objectif, reconnaître la population corse comme une communauté. Elle aurait alors officiellement sa propre langue, son histoire ou encore sa culture. Un texte qui fait débat, il est vu par ses opposants comme une atteinte au fondement de la République par une partie de l'hémicycle. Et puis en football, tout n'a pas été parfait, mais les Bleus assurent l'essentiel pour leur rentrée dans le Mondial. Victoire 3-1 de l'équipe de France face au Sénégal hier soir, avec un doublé d'Mbappé qui devient le meilleur buteur de l'histoire de l'équipe de France. L'autre but a été marqué par Bradley Barcola. Le prochain rendez-vous, France-Irak, ce sera lundi soir à Philadelphie. Excellent début de matinée à tous.

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1: Aujourd'hui mercredi, retour en force de la chaleur avec un grand soleil qui brillera dans un ciel sans nuages de son lever à son coucher. La Gironde est même placée en vigilance jaune canicule. Hydratez-vous bien et soyez vigilants. Dans le détail des températures, nous aurons par exemple de 14 à 34 degrés à Verteuil, de 14 à 34 degrés également à Cussac et de 16 à 32 degrés à Lacanau. Ce soir, le soleil se couchera à 21h50 et se lèvera demain à 6h17. Sur le littoral, vous retrouverez la marée haute à 19h15 pour un coefficient de 93 et la marée basse à midi 42. Pour les prochains jours, ces températures estivales s'installent jusqu'au week-end où elles pourraient même s'intensifier et dépasser les 35 degrés dimanche. Côté ciel, toujours un grand soleil à part demain jeudi où des risques orageux sont annoncés en après-midi, mais nous aurons l'occasion de le confirmer.
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1: Si vous cherchez un poste pour la saison, écoutez ça. Au Verdon, un village vacant, se recrute un responsable d'accueil. Votre première mission sera l'accueil de la clientèle, la gestion des réservations, des arrivées et départs, ainsi que la facturation. Votre seconde mission sera le management de l'équipe de deux agents d'accueil. Vous répartirez les tâches et veillerez au bon déroulement des missions quotidiennes. Ce poste est proposé en contrat saisonnier à temps plein jusqu'à fin septembre avec possibilité de logement. 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
1: Et en ce mercredi 17 juin, nous fêtons les RV, les béliers. Si vous avez en tête un projet immobilier, le plan de financement doit être au point avant de prendre une décision définitive.
2: Taureau,
1: votre détermination montrera que vous méritez vraiment un avancement.
2: Les Gémeaux, vous retrouvez un climat affectif apaisant, propice à la complicité.
1: Cancer, ce n'est pas en gardant tout pour vous ou en explosant que vous ferez avancer les choses.
2: Lion, les tensions familiales s'adoucissent enfin.
1: Vierge, votre confiance est justifiée.
2: Les Balances, vous aurez le soutien de votre partenaire.
1: Scorpion, vous avez des échanges plus sereins en famille.
2: Sagittaire, des projets vous tiennent à cœur depuis longtemps et vous voudrez tout mettre en œuvre pour qu'ils se réalisent.
1: Les Capricornes, vous aurez de bonnes idées et saurez les mettre en pratique.
2: Verseau, une opportunité de promotion ou de changement de travail est annoncée.
1: Les Poissons, dans l'ensemble, le secteur matériel se porte bien.
2: Bonne journée et à demain.
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0: soir sur TF1 la série Good American Family à 21h10. Sur France 2, Danse ta vie, téléfilm. Sur France 3, Des racines et des ailes, passion patrimoine, terroir d'excellence dans les Alpes provençales. C'est présenté par Carole Gaessler. Sur M6, Coupe du monde de la FIFA, le mag à 21h05 en direct, présenté par Ophélie Meunier avant le match. Angleterre-Croatie à 21h50. Sur France 4, ce soir, vous allez retrouver le concert 100% Johnny live à la Tour Eiffel. Concert enregistré en juin 2000 depuis le Champ de Mars à Paris. Sur W9, Star 80, histoire d'un phénomène culte, documentaire. Sur TMC, Chasse gardée avec Hakim Djemili et Camille Lou, film. Ce soir sur C Stars, les saveurs du palais avec notamment Catherine Froh et Jean Dormesson. Sur TF1, série film La mécanique de l'ombre avec François Cluzet. Brise de Nice sur Sister avec Jean Dujardin et Clovis Cornillac. Enfin sur RMC Story, Mon curé chez les nudistes, film de 1982 avec notamment Paul Prébois. Bon zapping!
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1: Et ce mercredi 17 juin, le tiers écarté Quintet Plus aura lieu à 18h30 sur l'hippodrome d'Agen-la-Garenne. Une épreuve de trot attelé, 2625 mètres à parcourir pour les 16 partants du prix de l'agglomération d'Agen. Les 5 chevaux à noter pour la base, le 10 Kirella, le 9 Keeping Jill, le 14 Erlaz Davé, le 12 Kaz Gagna et le 15 Kiki. On complète cette combinaison avec le 13 Caruso, le 3 Kir de Cassie et le 8 Kiffy le choisi. Notez le 10, le 9, le 14, le 12, le 15, le 13, le 3 et le 8. Le jeu simple avec le 10 gagnant, le 9 et le 14 en placé. 10, 9, 14, 12, 15, 13, 3 et 8. Bonne chance et à demain.
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1: Aujourd'hui mercredi, retour en force de la chaleur avec un grand soleil qui brillera dans un ciel sans nuages de son lever à son coucher. La Gironde est même placée en vigilance jaune canicule, hydratez-vous bien et soyez vigilants. Dans le détail des températures, nous aurons par exemple de 14 à 34 degrés à Verteuil, de 14 à 34 degrés également à Cussac et de 16 à 32 degrés à Lacanau. Ce soir, le soleil se couchera à 21h50 et se lèvera demain à 6h17. Sur le littoral, vous retrouverez la marée haute à 19h15 pour un coefficient de 93 et la marée basse à midi 42. Pour les prochains jours, ces températures estivales s'installent jusqu'au week-end où elles pourraient même s'intensifier et dépasser les 35 degrés dimanche. Côté ciel, toujours un grand soleil à part demain jeudi où des risques orageux sont annoncés en après-midi, mais nous aurons l'occasion de le confirmer.
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1: Si vous êtes un as de l'orientation et du service client, écoutez ça. 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Vous développerez une relation client de qualité et contribuerez à la satisfaction de clients sur votre tournée. Ce poste est proposé en CDD de 2 mois à temps plein avec travail de 8h30 à 15h45. 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
1: Et en ce mercredi 17 juin, nous fêtons les Hervé, les Béliers. Si vous avez en tête un projet immobilier, le plan de financement doit être au point avant de prendre une décision définitive.
2: Taureau,
1: votre détermination montrera que vous méritez vraiment un avancement.
2: Les Gémeaux, vous retrouvez un climat affectif apaisant, propice à la complicité.
1: Cancer, ce n'est pas en gardant tout pour vous ou en explosant que vous ferez avancer les choses.
2: Lion, les tensions familiales s'adoucissent enfin.
1: Vierge, votre confiance est justifiée.
2: Les balances, vous aurez le soutien de votre partenaire.
1: Scorpion, vous avez des échanges plus sereins en famille.
2: Sagittaire, des projets vous tiennent à cœur depuis longtemps et vous voudrez tout mettre en œuvre pour qu'ils se réalisent.
1: Les Capricornes, vous aurez de bonnes idées et saurez les mettre en pratique.
2: Verseau, une opportunité de promotion ou de changement de travail est annoncée.
1: Les Poissons, dans l'ensemble, le secteur matériel se porte bien.
2: Bonne journée et à demain.
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1: Voici ma sélection télé pour ce mercredi 17 juin avec ce soir sur TF1 la série Good American Family à 21h10. Sur France 2, Danse ta vie, téléfilm. Sur France 3, Des racines et des ailes, passion patrimoine, terroir d'excellence dans les Alpes provençales. C'est présenté par Carole Gaessler. Sur M6, Coupe du monde de la FIFA, le mag à 21h05 en direct, présenté par Ophélie Meunier avant le match. Angleterre-Croatie à 21h50. Sur France 4, ce soir, vous allez retrouver le concert 100% Johnny live à la Tour Eiffel, concert enregistré en juin 2000 depuis le Champ de Mars à Paris. Sur W9, Star 80, histoire d'un phénomène culte, documentaire. Sur TMC, Chasse gardée avec Hakim Djemili et Camille Lou, film. Ce soir sur C-Star, Les saveurs du palais avec notamment Catherine Fraud et Jean d'Ormesson. Sur TF1, série film La mécanique de l'ombre avec François Cluzet. Brise de Nice sur Sister avec Jean Dujardin et Clovis Cornillac. Enfin sur RMC Story, Mon curé chez les nudistes, film de 1982 avec notamment Paul Prébois. Bon zapping!
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1: Et ce mercredi 17 juin, le tiercé quarté Quinté Plus aura lieu à 18h30 sur l'hippodrome d'Agen-la-Garenne. Une épreuve de trot attelé, 2625 mètres à parcourir pour les 16 partants du prix de l'agglomération d'Agen. Les 5 chevaux à noter pour la base, le 10 Kirella, le 9 Keeping Jill, le 14 Erlaz Davé, le 12 Kaz Gagna et le 15 Kiki. On complète cette combinaison avec le 13 Caruso, le 3 Kir de Cassis et le 8 Kiffy le choisi. Notez le 10, le 9, le 14, le 12, le 15, le 13, le 3 et le 8. Le jeu simple avec le 10 gagnant, le 9 et le 14 en placé. 10, 9, 14, 12, 15, 13, 3 et 8. Bonne chance et à demain.
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1: Bonjour à tous. Du monde pour voir la victoire de l'équipe de France de football. 14 millions de téléspectateurs ont regardé l'entrée en lice des Bleus dans le Mondial. Les Français qui ont battu hier le Sénégal 3-1. Prochain rendez-vous, France-Irak lundi soir à Philadelphie. Au programme aujourd'hui, l'entrée en compétition du Portugal qui affronte à 19h la République démocratique du Congo. Autre beau duel en vue, celui entre l'Angleterre et la Croatie. Coup d'envoi à 22h. Dans le reste de l'actualité, nouveau coup de chaud sur la France. Météo France prévoit de franchir la barre des 40 degrés dimanche dans plusieurs régions. Le ministre de l'Éducation nationale assure que les épreuves orales du bac prévues l'après-midi la semaine prochaine pourraient être reportées au cas par cas. Edouard Geffray qui assure que les élèves seront prévenus vendredi au plus tard. En ce qui concerne les écoles maternelles et primaires, des adaptations pourront également être mises en place. Yael Braun-Pivet veut avancer rapidement sur la loi intégrale contre les violences sexuelles. La présidente de l'Assemblée nationale s'exprimait ce matin sur BFM TV après la mort de Liana dans le Gers. Elle souhaite inscrire la proposition de loi dès le mois de septembre. Cet incident dans la Manche, une frégate russe a lancé des tirs de semonce en direction d'un yacht. Le ministère russe de la Défense affirme que le bateau s'approchait dangereusement du bâtiment militaire. Personne n'a été blessé. Le ministère britannique de la Défense a ouvert une enquête pour comprendre au mieux les circonstances de cet incident. Dernière journée pour le G7 à Évian, avec au programme aujourd'hui une session de travail consacrée à la sécurisation de l'intelligence artificielle. À cette occasion, la France a invité plusieurs leaders de la tech mondiale. Et pour conclure ce sommet, un dîner est organisé à Versailles en présence notamment de Donald Trump. Et puis les versements arrivent depuis hier. L'aide aux grands rouleurs de 100 euros promise par le gouvernement. Le guichet mis en place face à la hausse des prix des carburants a ouvert le 27 mai dernier. Mais des délais de traitement supplémentaires ont été nécessaires. Conséquence notamment d'un afflux important. Sachez que 900 000 Français en ont fait la demande. Excellente matinée à tous.

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1: Aujourd'hui mercredi, retour en force de la chaleur avec un grand soleil qui brillera dans un ciel sans nuages de son lever à son coucher. La Gironde est même placée en vigilance jaune canicule. Hydratez-vous bien et soyez vigilants. Dans le détail des températures, nous aurons par exemple de 14 à 34 degrés à Verteuil, de 14 à 34 degrés également à Cussac et de 16 à 32 degrés à Lacanau. Ce soir, le soleil se couchera à 21h50 et se lèvera demain à 6h17. Sur le littoral, vous retrouverez la marée haute à 19h15 pour un coefficient de 93 et la marée basse à midi 42. Pour les prochains jours, ces températures estivales s'installent jusqu'au week-end où elles pourraient même s'intensifier et dépasser les 35 degrés dimanche. Côté ciel, toujours un grand soleil à part demain jeudi où des risques orageux sont annoncés en après-midi, mais nous aurons l'occasion de le confirmer.
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1: Si vous cherchez un temps partiel, écoutez ça. À Sainte-Hélène, une entreprise de nettoyage recrute plusieurs agents d'entretien. 3 postes sont à pourvoir. Agent de plonge, agent de surface et sol et agent de nettoyage machine. Vous serez formé sur tous les postes pour faire une rotation avec vos collègues. Vous interviendrez 7 jours par semaine, de 5h à 8h du matin. Les débutants sont acceptés, le seul prérequis est d'être sérieux. Pour en savoir davantage et postuler, retrouvez cette offre sur acquisfm.fr, rubrique emploi.
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1: Fondais Montalivet pour la fête de la musique. 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
1: Bonjour à tous. La température grimpe de nouveau. Une vague de chaleur débute aujourd'hui avec un pic annoncé pour dimanche et des pointes pouvant monter en fin de semaine à 40 degrés dans certaines régions, notamment en Île-de-France, dans la région Poitou-Charentes et dans la vallée du Rhône. Face à ce coup de chaud à venir, le ministre de l'Éducation nationale assure que les épreuves orales du bac prévues l'après-midi la semaine prochaine pourraient être reportées au cas par cas. Et dont Geoffrey assure que les élèves seront prévenus vendredi au plus tard. En ce qui concerne les écoles maternelles et primaires, des adaptations pourront également être mises en place. Le patron de Total Energy devant la commission des finances de l'Assemblée nationale. Il est entendu ce mercredi sur la fiscalité des multinationales et leurs bénéfices. Une audition alors que le groupe a publié son rapport annuel. Rapport qui révèle que Total déclare un quart de ses bénéfices dans la catégorie reste du monde. Une catégorie jugée opaque par certains économistes. Les stocks de pétrole des pays de l'OCDE ont atteint leur plus bas niveau depuis 1990. C'est l'alerte de l'Agence internationale de l'énergie. Des difficultés d'approvisionnement en pétrole liées au blocage du détroit d'Ormuz ces derniers mois. Les États-Unis et l'Iran signeront vendredi en Suisse leur protocole de paix. Et malgré cet accord, Israël a frappé le sud du Liban à plusieurs reprises ce matin. Une annonce de l'Agence nationale d'information libanaise. Téhéran a pourtant répété à plusieurs reprises que le compromis conclu avec Washington devait inclure une cessation des hostilités au Liban, où Israël divisait le Hezbollah. Francis Holm, de nouveau devant la justice, le tueur en série va être renvoyé devant les assises des Hauts-de-Seine pour le meurtre d'un agriculteur en 1989 dans le Vaucluse. Jean-Joseph Clément avait été retrouvé mort à Bédaride, le crâne fracassé par une pierre. Et bravo à nos Bleus, c'est un bon début. Les mots d'Emmanuel Macron sur son compte Instagram. Le président de la République a félicité l'équipe de France pour sa victoire lors de son entrée en lice dans la Coupe du Monde. Les Français qui ont battu le Sénégal hier soir 3-1. Excellente fin de matinée à tous.

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1: Si vous aimez vous déplacer et marcher, cette offre est pour vous. Un groupement de défense recrute 2 prospecteurs. De fin juillet à mi-septembre, vous vous déplacerez dans le vignoble médocain à la recherche de cèpes contaminés par la flavescence dorée. Vous validerez le diagnostic et prélèverez des feuilles pour analyse. Vous vous déplacerez avec votre véhicule personnel et marcherez environ 25 km par jour. Ce poste est proposé en CDD de 2 mois à temps plein avec indemnisation des frais. Plus d'infos sur acquisfm.fr, rubrique emploi.
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1: L'ESPAR, le concours de nouvelles de la bibliothèque de l'ESPAR, revient pour sa 3e édition avec un thème libre cette année. Les écrivains amateurs ont jusqu'au 30 juin pour rendre leur nouvelle qui sera classée en 3 catégories, collégiens, lycéens et adultes. Règlements et informations auprès de la bibliothèque de l'ESPAR.
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1: Nous retrouvons nos invités Marie et Clémence du service prévention de la clinique de l'Espar pour nous parler de la journée organisée à l'occasion des 10 ans du service ce 23 juin. Bonjour à toutes les deux.
2: Bonjour Alexandre.
1: Précédemment, on a commencé à parler de cette journée. Là, cette fois-ci, Marie, est-ce que vous pouvez nous dire les différentes thématiques que l'on va pouvoir y retrouver?
2: Oui, alors sur cette journée, on aura beaucoup, beaucoup de choses. Déjà, j'invite vraiment tout le monde à consulter le site internet de la clinique où on retrouve les informations. En fait, on aura de nombreux partenaires, comme l'a évoqué Clémence sur la précédente émission. Alors d'abord, on aura en effet des stands infos ou des ateliers en lien avec nous, ce qu'on fait au quotidien. Parce qu'au quotidien, on a certaines thématiques, on peut pas tout faire. Et du coup, on s'associe à d'autres partenaires pour compléter un petit peu notre activité, nos thématiques à nous. Mais en tout cas, au quotidien et ce qu'on proposera sur cette journée, c'est tout ce qui touche déjà à la santé des femmes, qui est une de nos thématiques, j'ai envie de dire, de base. Voilà, depuis le début de l'activité du service, on parlera de tout ce qui est suivi gynéco, dépistage des cancers féminins, que ce soit le cancer du sein ou le cancer du col de l'utérus. On parlera aussi, justement, en parlant de dépistage du cancer colorectal avec la possibilité de remise de kit en fait pour les personnes qui ont plus de 50 ans. Moi j'invite les auditeurs à se munir de leur courrier d'invitation qu'ils ont pu recevoir soit par la MSA ou la CPAM, mais voilà, c'est toujours mieux pour les professionnels d'avoir ce petit courrier qui justifie la remise de kit mais qui n'est pas forcément indispensable. On parlera aussi de tout ce qui touche la vaccination. Alors sur cette journée, c'est pas nous qui animerons forcément un stand là-dessus, mais en tout cas on aura des partenaires qui en parleront, puisque comme on l'a vu sur la semaine européenne de la vaccination, c'est quelque chose qu'on a cœur de promouvoir. Et aujourd'hui, on sait à quel point il est important de faire ces rappels, et notamment au vu des épidémies qu'on peut avoir par moment. Donc voilà, on parlera de la vaccination, de la santé des femmes, du dépistage cancer colorectal, et puis aussi, on aura dans nos thématiques quotidiennes, on parlera de tout ce qui est santé environnementale, puisque en lien avec mes collègues de la maternité, on est sensible et on sensibilise les futurs ou les jeunes parents, autour de tout ce qui touche l'environnement du bébé, à la fois dans les produits qu'on peut utiliser pour nettoyer la maison, mais aussi les cosmétiques qu'on utilise en tant que femme enceinte ou futurs parents, mais aussi pour les bébés, les produits qu'on utilise pour les nettoyer, pour les parfumer, même si on n'aime pas trop les parfumer d'ailleurs, on en reparlera. On parlera aussi justement du choix des vêtements, par exemple pour les bébés, donc de tout ce qui peut. On sait que l'environnement du bébé est essentiel, en tout cas il y a des choses qu'il faut limiter, donc on en parlera à cette occasion. Voilà, donc ça ce sont nos thématiques classiques. On parlera de santé sexuelle aussi, à travers la prévention des infections sexuellement transmissibles, dont le papillomavirus. On aura le centre de vaccination de l'hôpital du Bouscat qui intervient d'ailleurs via des équipes mobiles dans les établissements scolaires, les collèges, et donc qui viendra en parler. Et ce sont des thématiques qui nous rassemblent, nous réunissent, et donc du coup tout ça on en parlera à cette occasion. Et puis nous, ce qu'on aime bien aussi depuis quelques années, on essaie de développer l'approche par le bien-être. C'est bien de parler de santé, c'est bien de parler de prévention. En tout cas, nous on a à cœur de l'associer avec cette notion de je me reconnecte à mon corps, parce que c'est compliqué en fait de prendre soin de soi quand on a été mis à mal par des situations qui nous fragilise. Donc pour ça en fait on aura des petits massages des mains qui seront proposés par une socio-esthéticienne du territoire. On aura aussi du hamaasi, donc je vous invite vraiment à venir tester. C'est des points d'acupression en fait qui sont faits en haut du dos, au niveau de la nuque, de la tête. C'est génial, il faut venir, ça déconnecte en 10 minutes. Donc toute cette approche par le bien-être, pour nous elle est essentielle. Et puis le bien-être c'est aussi la convivialité, donc ça sera une journée sympa, conviviale, de partage. Et du coup on aura aussi un petit espace pique-nique où les personnes pourront se poser si elles le souhaitent. Un food truck, parce que c'est aussi ça la convivialité. On le sait en France à quel point on aime manger. Ça sera vraiment cette approche globale en fait de la santé, de la prévention qu'on souhaite et qu'on a à cœur de mettre tous les jours en œuvre. Donc voilà, c'est ce qu'on proposera, et puis on reparlera de nos partenaires, ce qu'ils proposeront aussi.
1: Eh bien merci beaucoup Marie, on se retrouvera demain pour continuer à parler justement de cette journée du 23 juin qui, on le voit, a un programme assez riche.
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1: Bonjour à tous, c'est un Louvre à bout de souffle. Les mots du nouveau président du musée parisien en crise depuis le cambriolage de l'automne dernier. Selon Christophe Leribaud, interrogé par le Sénat, le musée fait face à un mur d'investissement nécessaire pour rénover ses équipements vieillissants. Le projet de rénovation baptisé Louvre Nouvelle Renaissance est évalué à plus d'un milliard d'euros. Des dépistages de drogue pour les ministres et les membres de leur cabinet. La mesure est voulue par le Premier ministre Sébastien Lecornu. Des dépistages inopinés et obligatoires de stupéfiants sous la forme de tests salivaires au sein de leur ministère. L'État ne peut pas mener une politique claire contre le narcotrafic sans s'imposer les mêmes exigences, précise Matignon. Des températures qui pourront atteindre 40 degrés en prévision de la vague de chaleur qui va frapper la France. Le ministre de l'Éducation, Édouard Geffray, pourrait reporter les épreuves orales du bac prévues en début de semaine prochaine. Une décision sera prise au plus tard vendredi matin. Les élèves pourraient recevoir de nouvelles convocations. Éric Ciotti dépose plainte devant la Cour de justice de la République. Le maire de Nice accuse le ministre des Transports Philippe Tabarot de menaces de mort il y a quelques jours. Il accuse de l'avoir traité de nabo et d'avoir menacé de le faire disparaître. Éric Ciotti a adressé une lettre au Premier ministre pour exiger la démission de Philippe Tabarot. C'est une conséquence du conflit au Moyen-Orient. Les stocks de pétrole des pays de l'OCDE sont au plus bas depuis 1990. Les réserves continuent de s'éroder à un rythme record, déplore l'Agence internationale de l'énergie. L'accord qui doit être signé vendredi entre les États-Unis et l'Iran doit permettre la réouverture complète du détroit d'Ormuz afin de reprendre les approvisionnements en pétrole. Et puis en foot, la Coupe du Monde après la victoire des Bleus contre le Sénégal. La fin ce soir de la première journée de la phase de groupe. À suivre l'entrée en compétition du Portugal face au Congo, ainsi qu'un choc entre l'Angleterre et la Croatie. Voilà pour l'info, passez une excellente après-midi.

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1: Aujourd'hui mercredi, retour en force de la chaleur avec un grand soleil qui brillera dans un ciel sans nuages de son lever à son coucher. La Gironde est même placée en vigilance jaune canicule. Hydratez-vous bien et soyez vigilants. Dans le détail des températures, nous aurons par exemple de 14 à 34 degrés à Verteuil, de 14 à 34 degrés également à Cussac et de 16 à 32 degrés à Lacanau. Ce soir, le soleil se couchera à 21h50 et se lèvera demain à 6h17. Sur le littoral, vous retrouverez la marée haute à 19h15 pour un coefficient de 93 et la marée basse à midi 42. Pour les prochains jours, ces températures estivales s'installent jusqu'au week-end où elles pourraient même s'intensifier et dépasser les 35 degrés dimanche. Côté ciel, toujours un grand soleil à part demain jeudi où des risques orageux sont annoncés en après-midi, mais nous aurons l'occasion de le confirmer.
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1: J'ai sélectionné cette offre pour vous. À l'Espar, un magasin recrute un hôte de caisse polyvalent. Vous aurez pour mission le conseil aux clients, l'encaissement ainsi que la tenue des rayons. C'est un poste polyvalent qui nécessite de la manutention. Le profil recherché a au moins 6 mois d'expérience en caisse en grande distribution. Ce poste est proposé en CDD de 6 mois à temps plein. Vous ne travaillerez pas le dimanche et vous aurez un jour de repos par semaine. Pour en savoir davantage sur cette offre, retrouvez plus d'infos sur akifm.fr, rubrique emploi.
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2: Graillon et l'hôpital, du 15 au 27 juin, retrouvez une nouvelle exposition à la médiathèque avec les œuvres de Cyril Sévère. Intitulée Urbex Pictural, cette exposition vous montrera les paysages urbains avec un regard différent à travers les toiles de l'artiste. Visible en entrée libre aux jours et heures d'ouverture de la médiathèque.
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1: Nous retrouvons nos invités Marie et Clémence du service prévention de la clinique de l'Espar pour nous parler de la journée organisée à l'occasion des 10 ans du service ce 23 juin. Bonjour à toutes les deux.
2: Bonjour Alexandre.
1: Précédemment, on a commencé à parler de cette journée. Là, cette fois-ci, Marie, est-ce que vous pouvez nous dire les différentes thématiques que l'on va pouvoir y retrouver ?
2: Oui, alors sur cette journée, on aura beaucoup, beaucoup de choses. Déjà, j'invite vraiment tout le monde à consulter le site internet de la clinique où on retrouve les informations. En fait, on aura de nombreux partenaires, comme l'a évoqué Clémence sur la précédente émission. Alors d'abord, on aura en effet des stands infos ou des ateliers en lien avec nous, ce qu'on fait au quotidien. Parce qu'au quotidien, on a certaines thématiques, on ne peut pas tout faire. Et du coup, on s'associe à d'autres partenaires pour compléter un petit peu notre activité, nos thématiques à nous. Mais en tout cas, au quotidien et ce qu'on proposera sur cette journée, c'est tout ce qui touche déjà à la santé des femmes, qui est une de nos thématiques, j'ai envie de dire, de base. Voilà, depuis le début de l'activité du service, on parlera de tout ce qui est suivi gynéco, dépistage des cancers féminins, que ce soit le cancer du sein ou le cancer du col de l'utérus. On parlera aussi, justement, en parlant de dépistage du cancer colorectal, avec la possibilité de remise de kit, en fait, pour les personnes qui ont plus de 50 ans. Moi, j'invite les auditeurs à se munir de leur courrier d'invitation qu'ils ont pu recevoir soit par la MSA ou la CPAM. Mais voilà, c'est toujours mieux pour les professionnels d'avoir ce petit courrier qui justifie la remise de kit, mais qui n'est pas forcément indispensable. On parlera aussi de tout ce qui touche la vaccination. Alors, sur cette journée, c'est pas nous qui animerons forcément un stand là-dessus, mais en tout cas, on aura des partenaires qui en parleront, puisque comme on l'a vu sur la semaine européenne de la vaccination, c'est quelque chose qu'on a à cœur de promouvoir. Et aujourd'hui, on sait à quel point il est important de faire ces rappels, et notamment au vu des épidémies qu'on peut avoir par moment. Donc voilà, on parlera de la vaccination, de la santé des femmes, du dépistage cancer colorectal, et puis aussi, on aura dans nos thématiques quotidiennes, on parlera de tout ce qui est santé environnementale, puisque en lien avec mes collègues de la maternité, on est sensible et on sensibilise les futurs ou les jeunes parents, autour de tout ce qui touche l'environnement du bébé, à la fois dans les produits qu'on peut utiliser pour nettoyer la maison, mais aussi les cosmétiques qu'on utilise en tant que femme enceinte ou futurs parents, mais aussi pour les bébés, les produits qu'on utilise pour les nettoyer, pour les parfumer, même si on n'aime pas trop les parfumer d'ailleurs, on en reparlera. On parlera aussi justement du choix des vêtements, par exemple pour les bébés, donc de tout ce qui peut. On sait que l'environnement du bébé est essentiel. En tout cas, il y a des choses qu'il faut limiter, donc on en parlera à cette occasion. Voilà, donc ça, ce sont nos thématiques classiques. On parlera de santé sexuelle aussi, à travers la prévention des infections sexuellement transmissibles, dont le papillomavirus. On aura le centre de vaccination de l'hôpital du Bousca, qui intervient d'ailleurs via des équipes mobiles dans les établissements scolaires, les collèges, et donc qui viendra en parler. Et ce sont des thématiques qui nous rassemblent, nous réunissent, et donc tout ça, on en parlera à cette occasion. Et puis, nous, ce qu'on aime bien aussi depuis quelques années, on essaie de développer l'approche par le bien-être. C'est bien de parler de santé, c'est bien de parler de prévention. En tout cas, nous, on a à cœur de l'associer avec cette notion de « je me reconnecte à mon corps », parce que c'est compliqué, en fait, de prendre soin de soi quand on a été mis à mal par des situations qui nous fragilisent. Donc, pour ça, en fait, on aura des petits massages des mains qui seront proposés par une socio-esthéticienne du territoire. On aura aussi du Hamaasi. Donc, je vous invite vraiment à venir tester. C'est des points d'acupression, en fait, qui sont faits en haut du dos, au niveau de la nuque, de la tête. C'est génial. Il faut venir. Ça déconnecte en 10 minutes. Donc, toute cette approche par le bien-être, pour nous, elle est essentielle. Et puis, le bien-être, c'est aussi la convivialité. Donc, ça sera une journée sympa, conviviale, de partage. Et du coup, on aura aussi un petit espace pique-nique où les personnes pourront se poser si elles le souhaitent. Un food truck, parce que c'est aussi ça, la convivialité. On le sait en France, à quel point on aime manger. Ça sera vraiment cette approche globale, en fait, de la santé, de la prévention qu'on souhaite et qu'on a à cœur de mettre tous les jours en œuvre. Donc, c'est ce qu'on proposera. Et puis, on reparlera de nos partenaires, ce qu'ils proposeront aussi.
1: Eh bien, merci beaucoup Marie, on se retrouvera demain pour continuer à parler justement de cette journée du 23 juin qui, on le voit, a un programme assez riche.
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1: Bonjour à tous. Donald Trump au château de Versailles. Après le sommet du G7, le président américain sera au cœur d'un dîner d'État ce soir avec Emmanuel Macron. Une manière de marquer les 250 ans de l'indépendance américaine. Indépendance pour laquelle la France a joué un rôle, précise Emmanuel Macron. C'est au château de Versailles que Louis XVI accorda son soutien militaire à Benjamin Franklin et aux indépendantistes. C'est une première depuis 2 mois et un signe encourageant. 3 pétroliers iraniens ont franchi le détroit d'Ormuz quelques jours après l'annonce d'un protocole d'accord pour une réouverture totale du détroit. Le rétablissement de la libre circulation dans le détroit d'Ormuz sera un énorme pas en avant, salue le secrétaire général de l'OTAN. L'accord entre les États-Unis et l'Iran doit être officiellement signé vendredi. La hausse des refus d'obtempérer routiers en France, 10% d'augmentation selon le ministère de l'Intérieur, soit un total de plus de 28 000 refus d'obtempérer. Cette progression est nettement supérieure à celle observée en moyenne les années précédentes. Selon le ministère, ces refus d'obtempérer sont présents sur l'ensemble du territoire, mais restent plus fréquents dans certains départements, notamment en Guadeloupe et en Martinique. Les lycéens privés de portables à partir de la rentrée de septembre, annonce du ministre de l'Éducation Édouard Geffray. Cette réforme entrera en vigueur sous réserve de l'adoption définitive de la proposition de loi qui prévoit également d'interdire les réseaux sociaux aux mineurs de moins de 15 ans. Le texte doit être publié avant l'été. Le téléphone portable est déjà interdit dans les autres établissements scolaires. Wout Van Aert ne participera pas au prochain Tour de France. Le cycliste belge s'est blessé au coude. Il ne sera pas rétabli à temps, annonce son équipe Visma. Et puis, toujours en cyclisme, c'est l'une des dernières répétitions générales avant le Tour de France. La 89e édition du Tour de Suisse s'élance aujourd'hui. Tadej Pogacar va tenter de le remporter pour la première fois. 5 étapes au programme jusqu'à dimanche. Voilà pour l'info. Excellente journée à vous.

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1: Pour ces prochaines heures, le soleil continuera de briller jusqu'à son coucher. La chaleur s'intensifiera pour dépasser les 30 degrés un peu partout sur le territoire au pic de l'après-midi et aura bien du mal à redescendre dans la nuit. Demain jeudi, nous aurons une journée tout aussi chaude et ensoleillée avec très peu de nuages. En fin d'après-midi, l'instabilité augmentera et des risques orageux sont annoncés, même si les prévisions sont encore incertaines. Nous devrions en savoir plus d'ici là. Côté température, nous aurons de 17 à 31 degrés à Cayrac, de 20 à 36 degrés à Pauillac et de 17 à 30 degrés à Vendès-Montalivet. Demain, le soleil se lèvera à 6h17 et se couchera à 21h50. Nous gagnerons une minute d'ensoleillement. Sur le littoral, la marée sera haute à 7h49 et 20h08 avec des coefficients de 90 et 87. Elle sera basse à 1h22 et 13h34. Pour les jours suivants, malgré le possible passage des orages demain jeudi, les températures élevées et le beau temps se poursuivront en fin de semaine, avec un pic dimanche qui verra des maximales autour des 37 degrés localement dans les terres.
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1: J'ai sélectionné cette offre pour vous. À l'ESPAR, une société spécialisée en moto, quad et sport mécanique recherche un magasinier réceptionniste. Vous aurez pour mission l'accueil des clients et la réception des véhicules pour l'atelier. Vous serez responsable des pièces détachées et gérerez l'espace de vente. Ce poste est proposé en CDI à 35 heures par semaine avec repos les dimanches et lundis. Si vous êtes expérimenté avec une première expérience sur un poste similaire, postulez. Retrouvez plus d'infos sur acquisfm.fr, rubrique emploi.
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1: Pourtant, les concerts du vendredi et du samedi à la Maison Basque se poursuivent avec au programme du 19 juin le trio médocain Sweet Trium et ses reprises pop-rock, puis le 20 juin le duo Alex et Ori. Des concerts en entrée libre, plus d'informations et programmation du week-end suivant directement auprès de la Maison Basque.
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1: Pour ces prochaines heures, le soleil continuera de briller jusqu'à son coucher. La chaleur s'intensifiera pour dépasser les 30 degrés un peu partout sur le territoire au pic de l'après-midi et aura bien du mal à redescendre dans la nuit. Demain jeudi, nous aurons une journée tout aussi chaude et ensoleillée avec très peu de nuages. En fin d'après-midi, l'instabilité augmentera et des risques orageux sont annoncés, même si les prévisions sont encore incertaines. Nous devrions en savoir plus d'ici là. Côté température, nous aurons de 17 à 31 degrés à Cayrac, de 20 à 36 degrés à Pauillac et de 17 à 30 degrés à Vendès-Montalivet. Demain, le soleil se lèvera à 6h17 et se couchera à 21h50. Nous gagnerons une minute d'ensoleillement. Sur le littoral, la marée sera haute à 7h49 et 20h08 avec des coefficients de 90 et 87. Elle sera basse à 1h22 et 13h34. Pour les jours suivants, malgré le possible passage des orages demain jeudi, les températures élevées et le beau temps se poursuivront en fin de semaine, avec un pic dimanche qui verra des maximales autour des 37 degrés localement dans les terres.
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1: Si vous souhaitez travailler cet été mais avoir du temps libre en journée, écoutez ça. À Graillan et l'hôpital, un restaurant recherche un barmaid pour la saison. Vous préparerez les boissons chaudes, froides et les cocktails. Vous travaillerez uniquement sur les services du soir. Ce poste est proposé en contrat saisonnier de 3 mois à 39 heures par semaine avec travail les week-ends et jours fériés. Si vous avez une première expérience et que vous êtes réactif avec un bon sens du service, postulez. Plus d'infos sur akifm.fr, rubrique emploi.
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1: La Cano, l'établissement français du sang, vous invite à une nouvelle collecte vendredi 19 juin de 15h à 19h à la salle des fêtes de La Canoville. À l'approche de l'été, les réserves restent faibles, venez y contribuer. Pour vérifier votre éligibilité et réserver votre créneau, rendez-vous sur le site de l'EFS ou sur l'appli Ton de sang.
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1: Nous retrouvons nos invités Yasmine, Aymeric et Vanny pour nous présenter la ferme à la plage. Bonjour à vous trois.
2: Bonjour.
1: Bonjour. Donc hier, on a vu tous les animaux que vous aviez à la ferme. Quelles sont les animations que vous proposez donc à la ferme avec les animaux?
2: Alors, avec les animaux, eh bien, en général, c'est avec moi l'animation rencontre et nourrissage des animaux pour les centres aérés, les écoles. Et aussi, tous les matins, quand on est ouvert au public, on commence par le nourrissage des animaux. Il faut arriver pile à l'heure. Et du coup, ça commence. On va nourrir tous les animaux que je vous ai cités.
1: Donc, vous vous déplacez également avec une ferme itinérante. Qu'est-ce que vous proposez et jusqu'où allez-vous?
2: Donc une ferme itinérante, donc c'est on se met tous ensemble dans la voiture et dans la bétaillère avec les enclos et les animaux et on part dans des structures qui nous appellent. Donc ça peut être des structures type crèche, école, mais ça peut aussi être des événements ponctuels. Donc là on installe un parc avec tous nos animaux. Donc on a une formule avec les moutons, les chèvres, plus tous les petits, et on a une formule que les petits aussi animaux. Donc les petits, c'est les lapins, les cochons d'Inde, les canards et les poules. Et donc on installe le parc, il y a des affiches, on peut nourrir les animaux, les caresser si ça se passe bien, mais en général tout le monde est content de pouvoir passer un bon moment. C'est l'occasion aussi de parler de ses souvenirs avec les animaux pour les grands-parents. En général, c'est ça qu'on voit.
1: Au niveau de la ferme itinérante, sur quel secteur vous déplacez-vous?
2: Pour les fermes itinérantes, on se déplace maximum à une heure de route. Donc on va pas au-delà du périph' de Bordeaux, mais on va aussi dans le Médoc, voilà, à une heure de route. Donc l'Espart, c'est pile à une heure. Parce que ça prend beaucoup de temps de se déplacer avec les animaux. La bétaillère, les ronds-points, les dodanes, c'est en première qu'on les prend. Donc autant vous dire, on va pas très vite.
1: Eh bien écoutez, merci beaucoup à tous les trois. On se retrouve demain pour la suite de notre émission.
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1: Bonjour à tous, Yannick Barella reste en liberté. Selon le journal Sud-Ouest, la chambre de l'instruction d'Agen a choisi de ne pas placer en détention provisoire le frère du meurtrier présumé de la jeune Liana dans le Gers. Yannick Barella est mis en examen pour viol sur mineur et viol sur conjoint. Le juge des libertés et de la détention avait décidé de son placement sous contrôle judiciaire à l'issue de sa garde à vue, mais il a finalement été maintenu en liberté. L'enquête progresse après ce meurtre au Gros-du-Roi. Une femme de 86 ans retrouvée la semaine dernière au bord d'un étang. Le suspect interpellé est un adolescent de 15 ans. Il a avoué les faits, sera présenté à un juge d'ici demain. Au vu de la violence du crime, un accompagnement psychologique sera déployé dès demain dans le collège où est scolarisé le suspect. La hausse des refus d'obtempérer routiers en France, 10% d'augmentation selon le ministère de l'Intérieur, soit un total de plus de 28 000 refus d'obtempérer. Cette progression est nettement supérieure à celle observée en moyenne les années précédentes. Selon le ministère, ces refus d'obtempérer sont présents sur l'ensemble du territoire, mais restent plus fréquents dans certains départements, notamment en Guadeloupe et en Martinique. Donald Trump au château de Versailles. Après le sommet du G7, le président américain sera au cœur d'un dîner d'État ce soir avec Emmanuel Macron. Une manière de marquer les 250 ans de l'indépendance américaine. Indépendance pour laquelle la France a joué un rôle, précise Emmanuel Macron. C'est une conséquence du conflit au Moyen-Orient. Les stocks de pétrole des pays de l'OCDE sont au plus bas depuis 1990. Les réserves continuent de s'éroder à un rythme record, déplore l'Agence internationale de l'énergie. L'accord qui doit être signé vendredi entre les États-Unis et l'Iran doit permettre la réouverture complète du détroit d'Ormuz afin de reprendre les approvisionnements en pétrole. Et puis, Wout Van Aert ne participera pas au prochain Tour de France. Le cycliste belge s'est blessé au coude et il ne sera pas rétabli à temps pour participer à la grande boucle, annonce son équipe Visma. Voilà pour l'info. Excellente journée.

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1: Pour ces prochaines heures, le soleil continuera de briller jusqu'à son coucher. La chaleur s'intensifiera pour dépasser les 30 degrés un peu partout sur le territoire au pic de l'après-midi et aura bien du mal à redescendre dans la nuit. Demain jeudi, nous aurons une journée tout aussi chaude et ensoleillée avec très peu de nuages. En fin d'après-midi, l'instabilité augmentera et des risques orageux sont annoncés, même si les prévisions sont encore incertaines. Nous devrions en savoir plus d'ici là. Côté température, nous aurons de 17 à 31 degrés à Cayrac, de 20 à 36 degrés à Pauillac et de 17 à 30 degrés à Vendès-Montalivet. Demain, le soleil se lèvera à 6h17 et se couchera à 21h50. Nous gagnerons une minute d'ensoleillement. Sur le littoral, la marée sera haute à 7h49 et 20h08 avec des coefficients de 90 et 87. Elle sera basse à 1h22 et 13h34. Pour les jours suivants, malgré le possible passage des orages demain jeudi, les températures élevées et le beau temps se poursuivront en fin de semaine, avec un pic dimanche qui verra des maximales autour des 37 degrés localement dans les terres.
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1: Nous retrouvons nos invités du lycée Agir de Pauillac pour nous parler de leur projet avec le Secours Populaire. Pour cette troisième partie d'émission, nous sommes en compagnie de Léa, Manon et Malak. Bonjour à toutes les trois.
2: Bonjour.
1: Alors, dans les parties précédentes, on a représenté le lycée, on a parlé du projet, donc un MIP, un module d'initiative professionnelle organisé avec le Secours Populaire. Vous nous avez expliqué le déroulé avec de la préparation, la découverte de ce que c'était que le Secours Populaire, la communication autour de la collecte en elle-même et la suite. Si on rentre un petit peu plus dans le détail, justement, une collecte pour le Secours Populaire, comment ça se passe ?
3: D'abord, en classe, on a commencé à créer des flyers pour en distribuer. On a aussi créé des affiches qui ont été affichées dans les magasins. Avant de pouvoir les afficher, on a d'abord demandé si on pouvait faire les collectes devant les entrées des magasins. Une fois qu'on a eu l'acceptation des magasins, on a pu accrocher les affiches. Ensuite, par plusieurs groupes, il y a un groupe qui était à Intermarché, un autre à Carrefour. On avait sur deux caddies des papiers avec ce qu'on aurait le plus besoin et on a été conseillé du coup par le Secours Populaire pour avoir le plus de choses qu'ils avaient besoin pour compléter les colis. On avait aussi des chasubles avec écrit le Secours Populaire dessus et tout ça. Pour faire les récoltes, on avait des sacs plastiques, donc fallait être assez avenant envers les gens. On leur expliquait pourquoi on était là et pour quelles raisons on faisait les collectes. Et après, si les personnes acceptaient, on leur donnait un sac plastique pour qu'ils achètent des produits d'hygiène ou alimentaires. Et après, pour les personnes qui voulaient pas, c'est pas grave, on reste avec le sourire et on continue à demander aux autres personnes. Une fois qu'on a fait les collectes, on a tout ramené au lycée pour pouvoir compter tout ce qu'on a un par un, que ce soit produits d'hygiène ou produits alimentaires. Ça s'appelle un inventaire. Et après, par la suite, on a été au Secours Populaire aider les bénévoles pour ranger les denrées. Donc les denrées, c'est les aliments, pour les aider à créer les colis et tout ça. Et après, une fois qu'on a fait ça, notre travail s'arrêtait là.
1: D'accord, donc vraiment de la préparation jusqu'à l'inventaire à la fin. Vous avez évoqué justement qu'il y avait des denrées, que ça soit alimentaire ou non, qui étaient plus importantes que d'autres, comme le Secours Populaire vous l'avait conseillé. Qu'est-ce qui était conseillé de prendre pour la collecte ?
4: Des denrées alimentaires, des produits d'hygiène, des produits pour les bébés.
1: D'accord, donc des produits...

0: va dire, de première nécessité, qui permettent vraiment aux gens d'avoir le nécessaire pour vivre. Eh bien, merci beaucoup à toutes les trois. On se retrouvera demain pour la quatrième partie d'émission sur ce projet donc mené en partenariat entre le lycée Agir de Pauillac et le Secours Populaire.
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1: J'ai sélectionné pour vous cette offre saisonnière logée. À Carcan, un établissement recherche un crêpier motivé pour rejoindre son équipe. Vous aurez pour mission la préparation des ingrédients et la réalisation des plats selon les recettes. Vous travaillerez avec hygiène et maintiendrez la propreté et l'organisation de votre poste de travail. Vous participerez à la gestion des stocks et au réapprovisionnement. Ce poste est proposé en contrat saisonnier de 2 mois à 39 heures par semaine. Pour en savoir davantage sur cette offre, rendez-vous sur aki.fm.fr, rubrique emploi.
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1: Bigadon, la commune sera en fête les 19, 20 et 21 juin avec un loto, des concours de pétanque, un marché nocturne, des concerts et même un feu d'artifice le dimanche soir. De nombreuses animations dont le détail et les horaires sont à retrouver directement auprès du comité des fêtes de Bigadon.
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1: Pour ces prochaines heures, le soleil continuera de briller jusqu'à son coucher. La chaleur s'intensifiera pour dépasser les 30 degrés un peu partout sur le territoire au pic de l'après-midi et aura bien du mal à redescendre dans la nuit. Demain jeudi, nous aurons une journée tout aussi chaude et ensoleillée avec très peu de nuages. En fin d'après-midi, l'instabilité augmentera et des risques orageux sont annoncés, même si les prévisions sont encore incertaines. Nous devrions en savoir plus d'ici là. Côté température, nous aurons de 17 à 31 degrés à Cayrac, de 20 à 36 degrés à Pauillac et de 17 à 30 degrés à Vendès-Montalivet. Demain, le soleil se lèvera à 6h17 et se couchera à 21h50. Nous gagnerons une minute d'ensoleillement. Sur le littoral, la marée sera haute à 7h49 et 20h08 avec des coefficients de 90 et 87. Elle sera basse à 1h22 et 13h34. Pour les jours suivants, malgré le possible passage des orages demain jeudi, les températures élevées et le beau temps se poursuivront en fin de semaine, avec un pic dimanche qui verra des maximales autour des 37 degrés localement dans les terres.
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1: J'ai sélectionné cette offre pour vous. Dans le cadre de son développement, Audition 33 recherche un audioprothésiste pour ses centres d'Arsac et Hourtin. Vous intégrerez une équipe soudée de proximité. Vous aurez pour mission la réalisation des bilans auditifs et l'adaptation des aides auditives. Vous accompagnerez le patient dans le choix et le suivi de son équipement. Vous participerez également à la gestion et à la performance du centre. Ce poste est proposé en CDD de 5 mois sous statut cadre. Plus d'infos sur akifm.fr, rubrique emploi.
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1: Saint-Germain-d'Esteuil, un concert et des animations auront lieu vendredi 19 juin à partir de 18h30 aux places du 11 novembre à Artiguillon dans le cadre de la fête de la musique. Vous retrouverez le groupe Énergie Fossile ainsi qu'un DJ et bien sûr de la restauration sur place. Plus d'informations auprès du comité des fêtes.
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1: Bonsoir à tous. La vague de chaleur arrive sur la France. Demain, à partir de midi, 26 départements seront placés en vigilance orange canicule. C'est un large quart nord-est qui est concerné, de l'Île-de-France à l'Auvergne-Rhône-Alpes. La chaleur s'installe pour plusieurs jours et le mercure pourrait atteindre jusqu'à 40 degrés dimanche. Déjà aujourd'hui, on enregistre des températures allant de 30 à 35 degrés, en particulier dans le sud-ouest, le centre-ouest et la vallée du Rhône. Seule la Bretagne et les zones côtières de la Manche sont pour l'instant épargnés. En prévision de cette vague de chaleur, le ministre de l'Éducation, Édouard Geffrey, pourrait reporter les épreuves orales du bac prévues en début de semaine prochaine. Une décision sera prise au plus tard vendredi matin. Les élèves pourraient recevoir de nouvelles convocations. L'enquête progresse après ce meurtre au Gros-du-Roi. Une femme de 86 ans retrouvée la semaine dernière au bord d'un étang. Le suspect interpellé est un adolescent de 15 ans. Il a avoué les faits et sera présenté à un juge d'ici demain. Au vu de la violence du crime, un accompagnement psychologique sera déployé dès demain dans le collège où est scolarisé le suspect. Donald Trump au château de Versailles. Après le sommet du G7, le président américain sera au cœur d'un dîner d'État ce soir avec Emmanuel Macron. Une manière de marquer les 250 ans de l'indépendance américaine. Indépendance pour laquelle la France a joué un rôle, précise Emmanuel Macron. Et c'est une conséquence du conflit au Moyen-Orient. Les stocks de pétrole des pays de l'OCDE sont au plus bas depuis 1990. Les réserves continuent de s'éroder à un rythme record, déplore l'Agence internationale de l'énergie. L'accord qui doit être signé vendredi entre les États-Unis et l'Iran doit permettre la réouverture complète du détroit d'Ormuz afin de reprendre les approvisionnements en pétrole. Et puis en basket, un fauteuil pour deux. Le Paris Basket et Monaco se retrouvent ce soir pour la deuxième manche des finales de Betclic Elite. Les Parisiens mènent 1-0. Ce match 2 se déroule encore dans la capitale ce soir avant de jouer en principauté. Voilà pour l'info, excellente fin d'après-midi.

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1: Pour ces prochaines heures, le soleil continuera de briller jusqu'à son coucher. La chaleur s'intensifiera pour dépasser les 30 degrés un peu partout sur le territoire au pic de l'après-midi et aura bien du mal à redescendre dans la nuit. Demain jeudi, nous aurons une journée tout aussi chaude et ensoleillée avec très peu de nuages. En fin d'après-midi, l'instabilité augmentera et des risques orageux sont annoncés, même si les prévisions sont encore incertaines. Nous devrions en savoir plus d'ici là. Côté température, nous aurons de 17 à 31 degrés à Cayrac, de 20 à 36 degrés à Pauillac et de 17 à 30 degrés à Vendès-Montalivet. Demain, le soleil se lèvera à 6h17 et se couchera à 21h50. Nous gagnerons une minute d'ensoleillement. Sur le littoral, la marée sera haute à 7h49 et 20h08 avec des coefficients de 90 et 87. Elle sera basse à 1h22 et 13h34. Pour les jours suivants, malgré le possible passage des orages demain jeudi, les températures élevées et le beau temps se poursuivront en fin de semaine, avec un pic dimanche qui verra des maximales autour des 37 degrés localement dans les terres.
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1: Si vous cherchez un poste pour la saison, écoutez ça. Au Verdon, un village vacant, se recrute un responsable d'accueil. Votre première mission sera l'accueil de la clientèle, la gestion des réservations, des arrivées et départs, ainsi que la facturation. Votre seconde mission sera le management de l'équipe de deux agents d'accueil. Vous répartirez les tâches et veillerez au bon déroulement des missions quotidiennes. Ce poste est proposé en contrat saisonnier à temps plein jusqu'à fin septembre avec possibilité de logement. Plus d'infos sur akifm.fr, rubrique emploi.
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1: L'Espar, pour la fête de la musique, le calme accueillera samedi 20 juin la fanfare médocaine Manguidem Taftaf de 20h à 23h pour une soirée festive avec les cuivres. Les 10 musiciens animeront la soirée pour ce concert gratuit et tout public. 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
1: Bonsoir à tous, le G7 touche à sa fin à Évian. Avant de recevoir Donald Trump au château de Versailles ce soir, Emmanuel Macron vient de prononcer son discours de clôture, un discours dans lequel il a balayé les grands sujets internationaux. L'Ukraine d'abord, les pays du G7 ont acté le fait que la Russie n'avait pas la volonté de discuter. Autre sujet majeur, le conflit au Moyen-Orient. Emmanuel Macron et les pays du G7 saluent l'accord entre les États-Unis et l'Iran. Écoutez le chef de l'État.
2: Nous avons unanimement salué le très bon accord conclu entre les États-Unis d'Amérique et l'Iran. Parce que c'est un accord qui met fin à une situation de très grande instabilité dont les conséquences pour nos économies étaient terribles. Nous avons réaffirmé que le droit de passage sans entrave, sans redevance, était la pierre angulaire du début de cet accord. Il commence dès maintenant. Nous avons convenu que l'initiative multinationale et indépendante en matière de défense était disposée à jouer un rôle important pour faciliter la reprise du trafic maritime dans le détroit d'Ormuz. Et nous avons une vingtaine de pays qui ont d'ores et déjà indiqué leur engagement ferme de contribution à une telle opération.
1: Emmanuel Macron salue un moment d'unité malgré un contexte extrêmement difficile. Donald Trump, lui, n'y va pas par quatre chemins. Le président américain menace de recommencer à balancer des bombes si l'Iran ne se comporte pas bien. La vague de chaleur arrive sur la France. Demain, à partir de midi, 26 départements seront placés en vigilance orange canicule. C'est un large quart nord-est qui est concerné, de l'Île-de-France à l'Auvergne-Rhône-Alpes. La chaleur s'installe pour plusieurs jours et le mercure pourrait atteindre 40 degrés dimanche. Déjà aujourd'hui, on a enregistré des températures allant de 30 à 35 degrés. Une enquête ouverte à Avignon. Une enseignante est soupçonnée d'avoir attaché un élève de CE2 à sa chaise. Il serait resté une après-midi entière immobilisé sur sa chaise à l'aide d'une corde à sauter. Et puis le foot, la Coupe du Monde, après la victoire des Bleus contre le Sénégal, la fin ce soir de la première journée de la phase de groupe, à suivre l'entrée en compétition du Portugal face au Congo, ainsi qu'un choc entre l'Angleterre et la Croatie. Voilà pour l'info, excellente soirée.

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1: Pour ces prochaines heures, le soleil continuera de briller jusqu'à son coucher. La chaleur s'intensifiera pour dépasser les 30 degrés un peu partout sur le territoire au pic de l'après-midi et aura bien du mal à redescendre dans la nuit. Demain jeudi, nous aurons une journée tout aussi chaude et ensoleillée avec très peu de nuages. En fin d'après-midi, l'instabilité augmentera et des risques orageux sont annoncés, même si les prévisions sont encore incertaines. Nous devrions en savoir plus d'ici là. Côté température, nous aurons de 17 à 31 degrés à Cayrac, de 20 à 36 degrés à Pauillac et de 17 à 30 degrés à Vendès-Montalivet. Demain, le soleil se lèvera à 6h17 et se couchera à 21h50. Nous gagnerons une minute d'ensoleillement. Sur le littoral, la marée sera haute à 7h49 et 20h08 avec des coefficients de 90 et 87. Elle sera basse à 1h22 et 13h34. Pour les jours suivants, malgré le possible passage des orages demain jeudi, les températures élevées et le beau temps se poursuivront en fin de semaine, avec un pic dimanche qui verra des maximales autour des 37 degrés localement dans les terres.
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1: Si vous êtes un as de l'orientation et du service client, écoutez ça. À Saint-Vivien, la Poste recherche un facteur pour la période du 29 juin au 5 septembre. Vous préparerez et distribuerez l'ensemble des colis et courriers qui vous seront confiés. Vous développerez une relation client de qualité et contribuerez à la satisfaction de clients sur votre tournée. Ce poste est proposé en CDD de 2 mois à temps plein avec travail de 8h30 à 15h45. Pour postuler, retrouvez plus d'infos sur acquifm.fr, rubrique Emploi.
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1: Vendès-Montalivet, le programme des balades patrimoine de la station se poursuit avec un nouveau rendez-vous des secrets de Montalivet-les-Bains, samedi 20 juin avec deux créneaux possibles en après-midi. Des visites guidées et théâtralisées pour remonter le temps en famille. Animation gratuite sur inscription, plus d'informations auprès de l'Office de tourisme.
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1: Bonsoir à tous. D'Hormuz au Liban, c'est un très bon accord et il faut le respecter. À la déclaration d'Emmanuel Macron depuis le sommet du G7 à Évian en début de soirée au sujet de l'accord passé entre l'Iran et les États-Unis. Il doit être signé vendredi et prévoit notamment l'arrêt des combats sur tous les fronts ainsi que la réouverture du détroit d'Hormuz. Le G7, lui, touche à sa fin. Donald Trump sera reçu seul par Emmanuel Macron à Versailles ce soir à l'occasion du 250e anniversaire de l'indépendance des États-Unis. La France s'apprête à suffoquer. Dès demain midi, 26 départements seront placés en vigilance orange canicule. Il s'agit principalement de départements de l'Île-de-France et des régions de l'Est. Météo France prévoit le pic de chaleur pour dimanche avec une barre des 40 degrés, probablement dépassée par endroits. Les 35 degrés ont déjà été atteints dans le sud-ouest, notamment ce mercredi. Des tests antidrogue pour les ministres et les hauts fonctionnaires. Sébastien Lecornu a adressé une circulaire la nuit dernière à ses ministres et ministres délégués. Elle stipule que les membres du gouvernement devront désormais organiser des tests antidrogue inopinés et obligatoires sur leurs équipes. En cas de test positif, des conséquences devront être tirées, affirme le Premier ministre. Le retour de Naf et Jennifer, le groupe breton Beaumanoir, leader français du prêt-à-porter, annonce relancer les deux enseignes de textile. Ce sera dès le mois de septembre pour Naf. Aucune date encore du côté de Jennifer. Vague de contestation chez les lycéens. Alors que les épreuves écrites du bac s'achèvent, des pétitions ont été lancées face à des sujets jugés trop difficiles par les candidats. L'épreuve anticipée de mathématiques des premières est concernée, tout comme celle de spécialité de physique-chimie pour les terminales. Ils demandent une correction bienveillante et une valorisation des raisonnements engagés. Et puis après les Bleus hier soir, la suite de la Coupe du Monde, entrée en lice de deux grandes nations européennes ce soir. Le coup d'envoi vient d'être donné à Houston entre le Portugal et la République démocratique du Congo. À 22h, l'Angleterre affronte la Croatie à Dallas. Très bonne soirée à tous.

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1: Pour ces prochaines heures, le soleil continuera de briller jusqu'à son coucher. La chaleur s'intensifiera pour dépasser les 30 degrés un peu partout sur le territoire au pic de l'après-midi et aura bien du mal à redescendre dans la nuit. Demain jeudi, nous aurons une journée tout aussi chaude et ensoleillée avec très peu de nuages. En fin d'après-midi, l'instabilité augmentera et des risques orageux sont annoncés, même si les prévisions sont encore incertaines. Nous devrions en savoir plus d'ici là. Côté température, nous aurons de 17 à 31 degrés à Cayrac, de 20 à 36 degrés à Pauillac et de 17 à 30 degrés à Vendès-Montalivet. Demain, le soleil se lèvera à 6h17 et se couchera à 21h50. Nous gagnerons une minute d'ensoleillement. Sur le littoral, la marée sera haute à 7h49 et 20h08 avec des coefficients de 90 et 87. Elle sera basse à 1h22 et 13h34. Pour les jours suivants, malgré le possible passage des orages demain jeudi, les températures élevées et le beau temps se poursuivront en fin de semaine, avec un pic dimanche qui verra des maximales autour des 37 degrés localement dans les terres.
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1: Si vous cherchez un temps partiel, écoutez ça. À Sainte-Hélène, une entreprise de nettoyage recrute plusieurs agents d'entretien. 3 postes sont à pourvoir. Agent de plonge, agent de surface et sol et agent de nettoyage machine. Vous serez formé sur tous les postes pour faire une rotation avec vos collègues. Vous interviendrez 7 jours par semaine, de 5h à 8h du matin. Les débutants sont acceptés, le seul prérequis est d'être sérieux. Pour en savoir davantage et postuler, retrouvez cette offre sur akifm.fr, rubrique emploi.
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1: 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Des produits frais, de qualité, de saison et une bonne occasion de rencontrer et d'échanger directement avec les producteurs pour découvrir la richesse du terroir médocain. Plus d'informations auprès de la mairie de Saint-Vivien.
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1: Bonsoir à tous. D'Hormuz au Liban, c'est un très bon accord et il faut le respecter. La déclaration d'Emmanuel Macron depuis le sommet du G7 à Évian en début de soirée au sujet de l'accord passé entre l'Iran et les États-Unis. Il doit être signé vendredi et prévoit notamment l'arrêt des combats sur tous les fronts ainsi que la réouverture du détroit d'Hormuz. Le G7, lui, touche à sa fin. Donald Trump sera reçu seul par Emmanuel Macron à Versailles ce soir à l'occasion du 250e anniversaire de l'indépendance des États-Unis. La France s'apprête à suffoquer. Dès demain midi, 26 départements seront placés en vigilance orange canicule. Il s'agit principalement de départements de l'Île-de-France et des régions de l'Est. Météo France prévoit le pic de chaleur pour dimanche avec une barre des 40 degrés, probablement dépassée par endroits. Les 35 degrés ont déjà été atteints dans le sud-ouest, notamment ce mercredi. Des tests anti-drogue pour les ministres et les hauts fonctionnaires. Sébastien Lecornu a adressé une circulaire la nuit dernière à ses ministres et ministres délégués. Elle stipule que les membres du gouvernement devront désormais organiser des tests anti-drogue inopinés et obligatoires sur leurs équipes. En cas de test positif, des conséquences devront être tirées, affirme le Premier ministre. Le retour de Naf Naf et Jennifer. Le groupe breton Beaumanoir, leader français du prêt-à-porter, annonce relancer les deux enseignes de textile. Ce sera dès le mois de septembre pour Naf Naf. Aucune date encore du côté de Jennifer. Vague de contestation chez les lycéens. Alors que les épreuves écrites du bac s'achèvent, des pétitions ont été lancées face à des sujets jugés trop difficiles par les candidats. L'épreuve anticipée de mathématiques des premières est concernée, tout comme celle de spécialité de physique-chimie pour les terminales. Ils demandent une correction bienveillante et une valorisation des raisonnements engagés. Et puis après les Bleus hier soir, la suite de la Coupe du Monde, entrée en lice de deux grandes nations européennes ce soir. Le coup d'envoi vient d'être donné à Houston entre le Portugal et la République démocratique du Congo. À 22h, l'Angleterre affronte la Croatie à Dallas. Très bonne soirée à tous.

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1: Pour ces prochaines heures, le soleil continuera de briller jusqu'à son coucher. La chaleur s'intensifiera pour dépasser les 30 degrés un peu partout sur le territoire au pic de l'après-midi et aura bien du mal à redescendre dans la nuit. Demain jeudi, nous aurons une journée tout aussi chaude et ensoleillée avec très peu de nuages. En fin d'après-midi, l'instabilité augmentera et des risques orageux sont annoncés, même si les prévisions sont encore incertaines. Nous devrions en savoir plus d'ici là. Côté température, nous aurons de 17 à 31 degrés à Cayrac, de 20 à 36 degrés à Pauillac et de 17 à 30 degrés à Vendès-Montalivet. Demain, le soleil se lèvera à 6h17 et se couchera à 21h50. Nous gagnerons une minute d'ensoleillement. Sur le littoral, la marée sera haute à 7h49 et 20h08 avec des coefficients de 90 et 87. Elle sera basse à 1h22 et 13h34. Pour les jours suivants, malgré le possible passage des orages demain jeudi, les températures élevées et le beau temps se poursuivront en fin de semaine, avec un pic dimanche qui verra des maximales autour des 37 degrés localement dans les terres.
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1: Si vous aimez vous déplacer et marcher, cette offre est pour vous. Un groupement de défense recrute deux prospecteurs. De fin juillet à mi-septembre, vous vous déplacerez dans le vignoble médocain à la recherche de cèpes contaminés par la flavescence dorée. Vous validerez le diagnostic et prélèverez des feuilles pour analyse. Vous vous déplacerez avec votre véhicule personnel et marcherez environ 25 km par jour. Ce poste est proposé en CDD de 2 mois à temps plein avec indemnisation des frais. Plus d'infos sur aki.fm.fr, rubrique emploi.
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1: Nous retrouvons nos invités du lycée Agir de Pauillac pour nous parler de leur projet avec le Secours Populaire. Pour cette troisième partie d'émission, nous sommes en compagnie de Léa, Manon et Malak. Bonjour à toutes les trois.
2: Bonjour.
1: Alors, dans les parties précédentes, on a représenté le lycée, on a parlé du projet, donc un MIP, un module d'initiative professionnelle organisé avec le Secours Populaire. Vous nous avez expliqué le déroulé avec de la préparation, la découverte de ce que c'était que le Secours Populaire, la communication autour de la collecte en elle-même et la suite. Si on rentre un petit peu plus dans le détail, justement, une collecte pour le Secours Populaire, comment ça se passe ?
3: D'abord, en classe, on a commencé à créer des flyers pour en distribuer. On a aussi créé des affiches qui ont été affichées dans les magasins. Avant de pouvoir les afficher, on a d'abord demandé si on pouvait faire les collectes devant les entrées des magasins. Une fois qu'on a eu l'acceptation des magasins, on a pu accrocher les affiches. Ensuite, par plusieurs groupes, il y a un groupe qui était à Intermarché, un autre à Carrefour. On avait sur deux caddies des papiers avec ce qu'on aurait le plus besoin et on a été conseillé du coup par le Secours Populaire pour avoir le plus de choses qu'ils avaient besoin pour compléter les colis. On avait aussi des chasubles avec écrit le Secours Populaire dessus et tout ça. Pour faire les récoltes, on avait des sacs plastiques, donc fallait être assez avenant envers les gens. On leur expliquait pourquoi on était là et pour quelles raisons on faisait les collectes. Et après, si les personnes acceptaient, on leur donnait un sac plastique pour qu'ils achètent des produits d'hygiène ou alimentaires. Et après, pour les personnes qui voulaient pas, c'est pas grave, on reste avec le sourire et on continue à demander aux autres personnes. Une fois qu'on a fait les collectes, on a tout ramené au lycée pour pouvoir compter tout ce qu'on a un par un, que ce soit produits d'hygiène ou produits alimentaires. Ça s'appelle un inventaire. Et après, par la suite, on a été au Secours Populaire aider les bénévoles pour ranger les denrées. Donc les denrées, c'est les aliments, pour les aider à créer les colis et tout ça. Et après, une fois qu'on a fait ça, notre travail s'arrêtait là.
1: D'accord, donc vraiment de la préparation jusqu'à l'inventaire à la fin. Vous avez évoqué justement qu'il y avait des denrées, que ça soit alimentaire ou non, qui étaient plus importantes que d'autres, comme le Secours Populaire vous l'avait conseillé. Qu'est-ce qui était conseillé de prendre pour la collecte ?
4: Des denrées alimentaires, des produits d'hygiène, des produits pour les bébés.
1: D'accord, donc des produits, on va dire, de première nécessité qui permettent vraiment aux gens d'avoir le nécessaire pour vivre. Eh bien, merci beaucoup à toutes les trois. On se retrouvera demain pour la quatrième partie d'émission sur ce projet donc mené en partenariat entre le lycée Agir de Pauillac et le Secours Populaire.
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1: Nous retrouvons nos invités Marie et Clémence du service prévention de la clinique de l'Espar pour nous parler de la journée organisée à l'occasion des 10 ans du service ce 23 juin. Bonjour à toutes les deux.
2: Bonjour Alexandre.
1: Précédemment, on a commencé à parler de cette journée. Là, cette fois-ci, Marie, est-ce que vous pouvez nous dire les différentes thématiques que l'on va pouvoir y retrouver ?
2: Oui, alors sur cette journée, on aura beaucoup, beaucoup de choses. Déjà, j'invite vraiment tout le monde à consulter le site internet de la clinique où on retrouve les informations. En fait, on aura de nombreux partenaires, comme l'a évoqué Clémence sur la précédente émission. Alors d'abord, on aura en effet des stands d'infos ou des ateliers en lien avec nous, ce qu'on fait au quotidien. Parce qu'au quotidien, on a certaines thématiques, on peut pas tout faire. Et du coup, on s'outille, on s'associe à d'autres partenaires pour compléter un petit peu notre activité, nos thématiques à nous. Mais en tout cas, au quotidien et ce qu'on proposera sur cette journée, c'est tout ce qui touche déjà à la santé des femmes, qui est une de nos thématiques, j'ai envie de dire, de base. Voilà, depuis le début de l'activité du service, on parlera de tout ce qui est suivi gynéco, dépistage des cancers féminins, que ce soit le cancer du sein ou le cancer du col de l'utérus. On parlera aussi, justement, en parlant de dépistage, du cancer colorectal avec la possibilité de remise de kit en fait pour les personnes qui ont plus de 50 ans. Moi j'invite les auditeurs à se munir de leur courrier d'invitation qu'ils ont pu recevoir soit par la MSA ou la CPAM. Mais voilà, c'est toujours mieux pour les professionnels d'avoir ce petit courrier qui justifie la remise de kit mais qui n'est pas forcément indispensable. On parlera aussi de tout ce qui touche la vaccination. Alors sur cette journée, c'est pas nous qui animerons forcément un stand là-dessus, mais en tout cas on aura des partenaires qui en parleront puisque comme on l'a vu sur la semaine européenne de la vaccination, c'est quelque chose qu'on a cœur de promouvoir. Et aujourd'hui, on sait à quel point il est important de faire ces rappels, et notamment au vu des épidémies qu'on peut avoir par moment. Donc voilà, on parlera de la vaccination, de la santé des femmes, du dépistage cancer colorectal. Et puis aussi, on aura dans nos thématiques quotidiennes, on parlera de tout ce qui est santé environnementale, puisque en lien avec mes collègues de la maternité, on est sensible et on sensibilise les futurs ou les jeunes parents, autour de tout ce qui touche l'environnement du bébé, à la fois dans les produits qu'on peut utiliser pour nettoyer la maison, mais aussi les cosmétiques qu'on utilise en tant que femme enceinte ou futur parent, mais aussi pour les bébés, les produits qu'on utilise pour les nettoyer, pour les parfumer, même si on n'aime pas trop les parfumer d'ailleurs, on en reparlera. On parlera aussi justement du choix des vêtements, par exemple, pour les bébés, donc de tout ce qui peut. On sait que l'environnement du bébé est essentiel, en tout cas il y a des choses qu'il faut limiter, donc on en parlera à cette occasion. Voilà, donc ça ce sont nos thématiques classiques. On parlera de santé sexuelle aussi, à travers la prévention des infections sexuellement transmissibles, dont le papillomavirus. On aura le centre de vaccination de l'hôpital du Bouscat qui intervient d'ailleurs via des équipes mobiles dans les établissements scolaires, les collèges, et donc qui viendra en parler. Et ce sont des thématiques qui nous rassemblent, nous réunissent, et donc tout ça on en parlera à cette occasion. Et puis nous, ce qu'on aime bien aussi depuis quelques années, on essaie de développer l'approche par le bien-être. C'est bien de parler de santé, c'est bien de parler de prévention. En tout cas, nous on a à cœur de l'associer avec cette notion de je me reconnecte à mon corps, parce que c'est compliqué en fait de prendre soin de soi quand on a été mis à mal par des situations qui nous fragilise. Donc pour ça en fait on aura des petits massages des mains qui seront proposés par une socio-esthéticienne du territoire. On aura aussi du hama assis, donc je vous invite vraiment à venir tester. C'est des points d'acupression en fait qui sont faits en haut du dos, au niveau de la nuque, de la tête. C'est génial, il faut venir, ça déconnecte en 10 minutes. Donc toute cette approche par le bien-être, pour nous elle est essentielle. Et puis le bien-être, c'est aussi la convivialité. Donc ça sera une journée sympa, conviviale, de partage. Et du coup on aura aussi un petit espace pique-nique où les personnes pourront se poser si elles le souhaitent, un food truck, parce que c'est aussi ça la convivialité. On le sait en France à quel point on aime manger. Ça sera vraiment cette approche globale en fait de la santé, de la prévention qu'on souhaite et qu'on a à cœur de mettre tous les jours en œuvre. Donc c'est ce qu'on proposera, et puis on reparlera de nos partenaires, ce qu'ils proposeront aussi.
1: Eh bien, merci beaucoup Marie. On se retrouvera demain pour continuer à parler justement de cette journée du 23 juin qui, on le voit, a un programme assez riche.
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1: Nous retrouvons nos invités Yasmine, Aymeric et Vanny pour nous présenter la ferme à la plage. Bonjour à vous trois.
2: Bonjour.
3: Bonjour.
1: Donc hier, on a vu tous les animaux que vous aviez à la ferme. Quelles sont les animations que vous proposez donc à la ferme avec les animaux?
2: Alors, avec les animaux, eh bien, en général, c'est avec moi l'animation rencontre et nourrissage des animaux pour les centres aérés, les écoles. Et aussi, tous les matins, quand on est ouvert au public, on commence par le nourrissage des animaux. Il faut arriver pile à l'heure. Et du coup, ça commence. On va nourrir tous les animaux que je vous ai cités.
1: Donc, vous vous déplacez également avec une ferme itinérante. Qu'est-ce que vous proposez et jusqu'où allez-vous ?
2: Donc une ferme itinérante, donc c'est on se met tous ensemble dans la voiture et dans la bétaillère avec les enclos et les animaux et on part dans des structures qui nous appellent. Donc ça peut être des structures type crèche, école, mais ça peut aussi être des événements ponctuels. Donc là on installe un parc avec tous nos animaux. Donc on a une formule avec les moutons, les chèvres, plus tous les petits, et on a une formule que les petits aussi animaux. Donc les petits, c'est les lapins, les cochons d'Inde, les canards et les poules. Et donc on installe le parc, il y a des affiches, on peut nourrir les animaux, les caresser si ça se passe bien, mais en général tout le monde est content de pouvoir passer un bon moment. C'est l'occasion aussi de parler de ses souvenirs avec les animaux pour les grands-parents. En général, c'est ça qu'on voit.
1: Au niveau de la ferme itinérante, sur quel secteur vous déplacez-vous?
2: Pour les fermes itinérantes, on se déplace maximum à une heure de route. Donc on va pas au-delà du périph de Bordeaux, mais on va aussi dans le Médoc, à une heure de route. Donc l'Espart, c'est pile à une heure. Parce que ça prend beaucoup de temps de se déplacer avec les animaux. La bétaillère, les ronds-points, les dodanes, c'est en première qu'on les prend. Donc autant vous dire, on va pas très vite.
1: Eh bien écoutez, merci beaucoup à tous les trois. On se retrouve demain pour la suite de notre émission.
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